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2: Et bonjour et bienvenue sur M2S Radio. Il est 6h en ce mercredi 27 mai et vous êtes bien sur M2S Radio 88.4 FM et également sur internet m2sradio.fr. Et toujours, comme tous les jours, pour m'accompagner, Edouard. Bonjour Edouard.
3: Salut Damien, salut les auditeurs.
2: Voilà, ça y est, la semaine, elle a commencé hier, tranquillement, après un long week-end. Voilà, on est dans le dur, ça y est.
3: Voilà, là, on attaque la semaine, on est déjà le deuxième jour
2: c'est
3: de
2: ça,
3: la semaine.
2: D'émission en tout cas.
3: Voilà.
2: Oui. Exactement, oui, c'est ça. Alors, aujourd'hui encore un beau programme avec toujours la chronique du jardin. Ça, c'est à 6h30. Il y aura également le chiffre du jour, le zoom de la matinale. Et à 8h30, pardon, vous retrouverez également un extrait de l'interview de l'invité de la rédaction. C'est Annivelle, cette semaine, qui est notre invitée. Et c'est la responsable départementale des Restos du Cœur. Voilà, avant de retrouver le flash d'infos et également la météo sur M2S Radio. La sainte du jour aujourd'hui, c'est les saints Augustin et Augustine.
3: Augustine, oh, c'est beau.
2: Ouais, c'est bien.
3: Bah, on les embrasse, on leur fait voilà, un petit dédicace à eux.
2: Ouais, on embrasse
3: c'est,
2: tous les jours.
3: Voilà, c'est votre jour à vous.
2: La citation du jour, c'est l'optimisme et la foi qui mènent à la réussite.
3: Wow. L'optimisme.
2: L'optimisme et la foi qui mènent à la réussite.
3: Ah bah oui.
2: Voilà. Alors, faut être optimiste
3: voilà,
2: dans la
3: vie.
2: C'est ça. Et également, aujourd'hui, à noter que c'est la fête mondiale du jeu. Alors, c'est pas encore une fête très très officielle, mais c'est la fête mondiale du jeu. Et surtout, c'est la journée nationale de la résistance. Voilà.
3: La résistance de
2: bah, la résistance, notamment bah, la résistance contre l'invasion.
3: Ah oui,
2: etc.
3: Oui, oui, d'accord, ok. Voilà, oui, donc, il y a ce terme-là.
2: Ouais, ouais exactement, ce... ouais. Okay. Parce que. C'est le 27 mai pour célébrer la résistance n'est pas anodin. C'est en effet la date anniversaire de la création du Conseil national de la résistance.
3: Ok, d'accord.
2: Pendant la Seconde Guerre mondiale.
3: Ah oui, ok, ouais, ouais.
2: Voilà. Donc, c'est pour fêter un petit peu tous les résistants.
3: Ok.
2: Ah, nous, on est un peu résistants
3: oui.
2: Dans notre genre hein, à la
3: un
2: radio.
3: Petit peu, hein,
2: on résiste aux grands groupes.
3: Voilà, aux actionnaires. Aux lobbyistes.
2: Aux lobbyistes. Voilà. Aux grands groupes médiatiques.
3: Voilà, Bolloré.
2: En ce moment, c'est pas trop la fête, hein, Bolloré. Donc, c'est pas le moment de.
3: J'aurais pas dû dire ça.
2: C'est pas le moment d'aller le chatouiller.
3: Voilà,
2: là.
3: Non.
2: T'as vu les acteurs là qui ont fait la tribune.
3: Ouais, ouais, un petit peu.
2: Hop oui. Là, blacklisté par la chaîne Canal Plus. Ouais, bon, bref. De toute façon, nous, il n'y a pas d'actionnaires.
3: Non, il n'y a donc, rien.
2: Il y a juste beaucoup d'enthousiasme,
3: voilà,
2: de passion.
3: Voilà. C'est ça, de bêtises aussi.
2: De
3: bêtises.
2: Oui, aussi. Oui. Allez, tout de suite, donc, comme promis sur M2S Radio, c'est le flash d'informations locales et la météo pour savoir quel temps il va faire aujourd'hui. L'horoscope de Willy, c'est à 6h15. Et nous, on se retrouve à 6h30 pour la chronique du jardin.
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2: L'actualité de ce mercredi 27 mai sur M2S Radio. Attention aux fortes chaleurs qui s'abattent actuellement sur notre région, notamment pour les personnes les plus vulnérables. Adoptez les bons réflexes. Restez au frais, chez vous ou dans un lieu rafraîchi. Buvez de l'eau sans attendre d'avoir soif. Mouillez-vous le corps régulièrement. Fermez les volets et fenêtres le jour, aérez la nuit. Privilégiez les activités douces et sans effort. Mangez frais, équilibré et en quantité suffisante. Évitez l'alcool. Prenez des nouvelles de vos proches et des plus fragiles. En cas de malaise, appelez le 15. Aussi, avec les températures caniculaires, il ne faut surtout pas laisser son animal de compagnie dans une voiture, qui plus est garée en plein soleil. Question de bon sens, car dans l'habitacle, la température peut atteindre 60 degrés en une quinzaine de minutes seulement. Xavier Matisse ne peut plus être maire de Val d'Isère. le tribunal administratif de Grenoble a rendu public ce mardi 26 mai sa décision concernant son élection à la tête de la commune savoyarde. L'instance a considéré que la détention d'un contrat de déneigement des voies communales dans les 6 mois précédant le scrutin municipal du 15 mars dernier rendait le candidat Xavier Matisse inéligible. En outre, ses élections en tant que conseiller municipal, maire mais aussi conseiller communautaire sont annulées. Agriculteur de profession, Xavier Matisse était porté candidat en tête d'une liste nommée Le Réveil à Valin lors du scrutin municipal du 15 mars à Val d'Isère. Une élection à l'issue de laquelle Lavalin de 56 ans a battu le maire sortant avec 59,4% des suffrages exprimés.
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2: Le temps est une nouvelle fois digne d'un été aujourd'hui. Le soleil brille du matin au soir. La vague de chaleur se poursuit. Les températures sont très élevées, 17 degrés dès le matin, puis jusqu'à 33 degrés l'après-midi. La pollinisation, c'est rouge vif pour les graminées. Pensez à vous protéger des pollens. Attention, l'indice UV est très élevé, 9 sur 12. La qualité de l'air est mauvaise à Albertville et Ugine. Excellente journée à l'écoute de M2S Radio.
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1: Et en ce mercredi 27 mai, bonne fête aux Augustins. Les béliers, vous avez toujours une raison de vous inquiéter. Les taureaux, le climat astral vous dynamisera. Les gémeaux, votre vie amoureuse s'annonce épanouie et pleine de promesses. Cancer, votre confiance est justifiée, mais prenez des risques calculés. Lion, dans les relations de couple, les tensions commenceront à s'estomper. Vierge, vous rêverez de près plus vert, d'une situation plus en vue. Balance, le cocktail planétaire vous promet une journée des plus porteuses. Les scorpions, les astres vous sourient. Sagittaire, les célibataires auront toutes les cartes en main pour provoquer de belles rencontres. Les capricornes, vous allez gagner tous vos combats dans l'arène professionnelle. Les Verseaux, osez l'originalité, l'amour se cache parfois là où on ne l'attend pas. Enfin les poissons, les couples renforceront leur complicité. Bonne journée et à demain.
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0: Comme tous les jours sur M2S Radio à 6h30, c'est la chronique du jardin qui vous est présentée par Edouard.
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2: Bonjour à tous, bienvenue sur la chronique du jardinage. En ce jour, nous allons parler du danger du gel tardif. Abordons un problème bien connu des jardiniers et des agriculteurs, le gel tardif du printemps. Le danger de ces gels réside dans le fait qu'ils surviennent souvent après plusieurs jours de douceur avec la chaleur. Les arbres fruitiers commencent à fleurir, les bourgeons s'ouvrent, les plantations débutent, mais un coup de froid nocturne peut entraîner le gel des fleurs et des jeunes pousses. Lorsque cela se produit, une fleur gelée signifie généralement qu'il n'y aura pas de fruits plus tard et dans la saison. Les tomates, courgettes et les autres légumes du potager sont également très sensibles. Une seule nuit de gel peut parfois détruire une plantation entière. On parle souvent de sainte-glace, la période de mai où le risque de gel est censé diminuer. Mais avec le changement climatique actuel, cette règle n'est pas plus infaillible. Dans le secteur agricole, notamment dans les vignes, les vergers, de nombreuses techniques sont mises en place pour limiter les dégâts. Des bougies chauffantes, des aspersions d'eau, des voiles de protection ou des systèmes anti-gel. Les pépiniéristes et les producteurs surveillent également la température de près. Un épisode de gel peut avoir des conséquences économiques et lourdes sur une récolte. Pour les jardiniers amateurs, il est donc essentiel de rester prudent au printemps et de surveiller la météo avant de planter les espèces plus fragiles. Le gel tardif demeure l'un des phénomènes les plus redoutés du printemps. Voilà.
0: Merci Edouard pour cette chronique. C'est un vrai problème quand même.
2: Ah, c'est un problème. Bon encore pour un jardinier amateur. Voilà, il a planté ses tomates.
0: Ça n'a pas une conséquence.
2: peut-être pour le portefeuille, ça fait mal parce que c'est pas donné quand même si tu achètes les plants, etc.
0: Ah bah oui.
2: Mais pour un vrai producteur avec le marché qui est derrière, etc.
0: Oui, et puis...
2: Là, d'un seul coup, bam, il y a un coup de gel. Et tous les fleurs gèlent.
0: Ouais.
2: Ça fait du mal au portefeuille. Et après, si derrière il y a encore les problèmes d'assurance, etc., qu'est-ce que ça va couvrir ? Parce que il y a une économie en jeu qui est derrière.
0: Bien sûr, ouais.
2: Voilà. Alors chaque année, il y a toujours un peu des conséquences comme ça quoi. Alors après il y a des plans de l'État qui aident, mais voilà,
0: il y a plein de, malheureusement, de catastrophes et de conséquences. Il y en a tellement. Si
2: énormément.
0: C'est pas les feux, c'est
2: oui,
0: le gel.
2: Oui.
0: Si c'est pas le gel, c'est l'eau. Si c'est pas l'eau, c'est les comment ça s'appelle
2: comment.
0: Ah, il y a les pluies,
2: les inondations.
0: Il y a plein de, plein de choses qui, malheureusement, rentrent en compte. Il faut faire avec le temps, hein, malheureusement.
2: Voilà, c'est ça.
0: La grêle, cherchez le mot.
2: La grêle.
0: Ah, ça fait mal, hein.
2: Grosse conséquence.
0: Ok, merci, Edouard. Donc, c'était la chronique du jardin d'Edouard, comme tous les jours. À 6h30 sur M2S Radio. On vous laisse avec la musique et également l'agenda des événements qui vous est présenté par Alan. Si vous voulez qu'on annonce vos événements sur M2S Radio, vous êtes une association, un organisateur d'événements, vous pouvez nous envoyer un mail à redaction@mordudesavoie.fr et on se fera un plaisir d'annoncer votre événement s'il se passe évidemment en Savoie et Haute-Savoie minimum, c'est la condition. Ne bougez pas, vous êtes bien sur M2S Radio.
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1: L'association Colorbiz organise un afterwork speed meeting professionnel, un format interactif qui vous permettra de rencontrer un maximum d'entrepreneurs, présenter votre activité, échanger vos cartes de visite et créer de nouvelles opportunités de business. Le mardi 2 juin à partir de 19h à la brasserie Le Miolan, 230 rue du Marais Cendre à Saint-Pierre-d'Albigny. Gratuit pour les adhérents Colorbiz, 5€ pour les non-adhérents. Possibilité de pré-réserver une planche apéro, le règlement se fera sur place le soir même. Inscription obligatoire sur LOASO Colorbiz. Un événement en partenariat avec M2S Radio. Le village VDI, chopez vos univers préférés avec les vendeurs à domicile indépendants. Le dimanche 7 juin de 9h à 17h30 à la salle du Val des Roses à Albertville. Au programme, 25 stands, animations et démonstrations, pots d'accueil offerts, jeux concours. Entrée gratuite sans obligation d'achat. Ouvert à tous, parking à proximité. Un événement en partenariat avec M2S Radio.

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2: Et il est 7h sur M2S Radio, nous sommes le mercredi 27 mai et nous fêtons les Saint-Augustin et donc les Augustines. Voilà, toujours avec Edouard pour animer cette matinale. À 6h30, vous avez eu la chronique du jardin d'Edouard, très intéressante la chronique avec un vrai sujet, notamment voilà, pour les agriculteurs, etc. Voilà, n'hésitez pas à retrouver. Ah bah tiens, c'est une belle transition. Vous pouvez réécouter toutes les chroniques d'Edouard dans notre podcast, La Matinale. Voilà, chaque jour, on vous met le podcast intégral de l'émission. Voilà, dès qu'elle est finie, hop, on la met en ligne sur le site internet, Spotify notamment. Donc, ouais, n'hésitez pas à aller et réécouter. Vous pouvez retrouver du coup toutes les chroniques du jardin d'Edouard. Voilà. Ça en fait des minutes à écouter, mais bon.
3: C'est vrai.
2: Allez, tout de suite, comme tous les jours, c'est... Alors avant Damien, c'est la citation du jour. L'optimisme est la foi qui mène à la réussite. Voilà, c'est gardez beau. Bien cette phrase en tête toute la journée, en ce mercredi 27 mai. Et voilà, elle doit vous accompagner. L'optimisme est la foi qui mène à la réussite. Si vous avez un petit coup de mou, vous pensez à cette phrase et hop, voilà. Et également, allez, un petit mot sur... aujourd'hui, c'est la journée nationale de la résistance, qui est faite, entre guillemets, la date anniversaire de la création du Conseil national de la résistance. Ah, c'était pendant la guerre, pour ne jamais oublier quand même ce qui s'est passé en France, notamment. Le chiffre du jour, Edouard.
4: Tadadadam. Attention.
2: Ouais. C'est 1 500 000.
4: Oula. Bah, ça, c'est gros, ça.
2: Ah, ça. Alors, c'est des euros.
4: Ok.
2: Voilà, ça concerne une activité savoyarde. Mm-hmm. Enfin, une activité. Il n'y a pas qu'en Savoie, mais c'est une activité sportive, je peux le dire, ouais.
4: Sportive.
2: Mmh. Qui se pratique notamment en Savoie, mais dans d'autres départements aussi.
4: Ah, bah.
2: Voilà. C'est en lien avec.
4: La montagne.
2: Ah, ouais, voilà. C'est en lien avec les activités touristiques, notamment. Voilà, c'est en lien avec les activités. Et ouais, c'est là en l'occurrence, c'est plus spécifiquement sur une station ou un domaine en Savoie. Voilà. Bah. Allez, pas très loin de Chambéry.
4: D'accord.
2: Quand même.
4: Bah, c'est le ski. C'est
2: ouais, mais c'est ouais, c'est un domaine qui est pas loin de Chambéry. Là, j'ai donné pas mal d'indices.
4: Attendez, quoi comme domaine là. Ouais.
2: Bah écoute, oh là, ça chauffe. Écoutez, si vous avez la réponse, vous les internautes et les auditeurs surtout, n'hésitez pas à aller sur Facebook et Instagram. Sous le petit visuel qu'on affiche, vous pouvez commenter, participer. Vous pouvez même donner des pistes, hein, même si c'est pas ça. Et puis nous, on donne la réponse à 7h30. Edouard, il est en train de cogiter. Voilà. Ah non, et pas le droit de se servir de chat GPT.
4: Ah
2: hein.
4: Non, on n'utilise pas de chat GPT. Hein.
2: Allez, on se retrouve à 7h30 pour la réponse du chiffre du jour sur M2S Radio.
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2: L'actualité de ce mercredi 27 mai sur M2S Radio. Attention aux fortes chaleurs qui s'abattent actuellement sur notre région, notamment pour les personnes les plus vulnérables. Adoptez les bons réflexes. Restez au frais, chez vous ou dans un lieu rafraîchi. Buvez de l'eau sans attendre d'avoir soif. Mouillez-vous le corps régulièrement. Fermez les volets et fenêtres le jour, aérez la nuit. Privilégiez les activités douces et sans effort. Mangez frais, équilibré et en quantité suffisante. Évitez l'alcool. Prenez des nouvelles de vos proches et des plus fragiles. En cas de malaise, appelez le 15. Aussi, avec les températures caniculaires, il ne faut surtout pas laisser son animal de compagnie dans une voiture, qui plus est garée en plein soleil. Question de bon sens, car dans l'habitacle, la température peut atteindre 60 degrés en une quinzaine de minutes seulement. Xavier Matisse ne peut plus être maire de Val d'Isère. le tribunal administratif de Grenoble a rendu public ce mardi 26 mai sa décision concernant son élection à la tête de la commune savoyarde. L'instance a considéré que la détention d'un contrat de déneigement des voies communales dans les 6 mois précédant le scrutin municipal du 15 mars dernier rendait le candidat Xavier Matisse inéligible. En outre, ses élections en tant que conseiller municipal, maire mais aussi conseiller communautaire sont annulées. Agriculteur de profession, Xavier Matisse était porté candidat en tête d'une liste nommée « Le Réveil à Valin » lors du scrutin municipal du 15 mars à Val d'Isère. Une élection à l'issue de laquelle l'Avalin de 56 ans a battu le maire sortant avec 59,4% des suffrages exprimés.
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2: Le temps est une nouvelle fois digne d'un été aujourd'hui. Le soleil brille du matin au soir. La vague de chaleur se poursuit. Les températures sont très élevées, 17 degrés dès le matin, puis jusqu'à 33 degrés l'après-midi. La pollinisation, c'est rouge vif pour les graminées. Pensez à vous protéger des pollens. Attention, l'indice UV est très élevé, 9 sur 12. La qualité de l'air est mauvaise à Albertville et Ugine. Excellente journée à l'écoute de M2S Radio.
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1: Et en ce mercredi 27 mai, bonne fête aux Augustins. Les béliers, vous avez toujours une raison de vous inquiéter. Les taureaux, le climat astral vous dynamisera. Les gémeaux, votre vie amoureuse s'annonce épanouie et pleine de promesses. Cancer, votre confiance est justifiée, mais prenez des risques calculés. Lion, dans les relations de couple, les tensions commenceront à s'estomper. Vierge, vous rêverez de près plus vert, d'une situation plus en vue. Balance, le cocktail planétaire vous promet une journée des plus porteuses. Les scorpions, les astres vous sourient. Sagittaire, les célibataires auront toutes les cartes en main pour provoquer de belles rencontres. Les capricornes, vous allez gagner tous vos combats dans l'arène professionnelle. Les Verseaux, osez l'originalité, l'amour se cache parfois là où on ne l'attend pas. Enfin les poissons, les couples renforceront leur complicité. Bonne journée et à demain.
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1: Et il est 7h30 et vous êtes bien sur M2S Radio, votre radio locale, le son de ta Savoie que vous pouvez écouter sur le 88.4 en FM et également sur internet m2sradio.fr et bientôt les applications mobiles pour iOS et Android, ça arrive très très vite, hein. Vraiment, c'est imminent. Alors, Edouard, on était sur le chiffre du jour et le chiffre du jour, c'est 1 500 000. Alors, j'ai dit que c'était des euros, que c'était en lien avec un domaine skiable de non loin de Chambéry. Je peux même dire qu'il est dans le massif des Bauges. Il surplombe Chambéry et on y fait du ski nordique.
2: Eh ben, comment elle s'appelle ? Ah, j'ai oublié son prénom.
1: Ah, voilà.
2: C'est un beau domaine.
1: Ah oui, c'est un...
2: Au-dessus de Chambéry.
1: C'est ça, ouais.
2: Dans les Bauges.
1: Exactement. C'est le Grand Revard.
2: Ah oui.
1: Savoie Grand Revard, ouais.
2: Ok, d'accord. Savoie Grand Revard.
1: Alors, pourquoi je donne ce chiffre ? Parce qu'en fait, du coup, Nordic France, qui est une association qui fédère les 160 domaines gérant des activités donc, de ski nordique en France, a publié le bilan pour la saison 2025-2026. Et qui s'avère être la troisième meilleure, qui s'avère être le troisième meilleur hiver en termes de chiffre d'affaires. Mais cocorico, j'ai envie de dire. Je sais pas comment on pourrait dire quand c'est savoyard. Mais en tout cas, c'est un domaine savoyard qui domine de la tête et des épaules ce classement. C'est Savoie Grand Revard. Donc en tout, ça a généré donc l'activité donc du ski nordique que j'aime bien moi. C'est vraiment le ski de fond quoi. C'est vraiment le Savoie Grand En tout, ça a généré 13,9 millions d'euros de chiffre d'affaires. Toutes les stations confondues. Donc les 160 domaines si tu veux. Et à lui seul, Savoie Grand Revard, il a fait 1,5 million d'euros de chiffre d'affaires.
2: Oh bah c'est pas mal.
1: Ah ouais. Et il est nettement numéro 1 et suivi des saisies, donc toujours
2: Cocorico,
1: et de Bessan.
2: Ok.
1: Donc le podium.
2: Dans la Maurienne.
1: Oh là là. Alors là, franchement, le podium 100% savoyard avec donc pour les saisies et Bessan, c'est environ 700 000 euros de chiffre d'affaires pour chacune des deux stations. Donc tu te rends compte rien que Savoie Grand Revard fait 1,5 million, donc le double.
2: Ah,
1: quoi.
2: C'est bien, c'est pas mal. Bon après déjà la Savoie c'est elle qui a le plus de stations de ski.
1: Oui déjà ouais.
2: Alors ça joue.
1: Et d'ailleurs je crois que la FECLA, enfin le domaine Savoie Grand Revard, c'est le plus grand domaine nordique de
2: D'accord.
1: France.
2: Ok.
1: Ah, si je dis pas de bêtises, j'ai entendu dire ça. M'avance là mais...
2: Je pensais que c'était les saisies avec les Jeux Olympiques.
1: Ouais, non, je crois.
2: Ok.
1: On pourra confirmer ça.
2: Je sais pas, je serais pas de dire.
1: Là, je me lance là. Là, on est en direct, je me lance complètement dans cette explication, mais je crois que c'est le plus grand. Voilà. Après, c'est vrai qu'il y a des stations d'autres départements quand même. Hein. On va citer quand même les Monts Jura, voilà, qui ont fait 500 000 euros de chiffre d'affaires, plus 26%.
2: Ah, en Isère aussi.
1: En Isère. Et puis, il y a également en Haute-Savoie quand même, avec la Clusaz, 303 000. Voilà. On va pas tous les citer, mais en tout cas,

0: sur un an, il y a eu plus de 24% de chiffre d'affaires pour tout le... Pour tous les domaines nordiques, ouais, il y a le Grand Bornand aussi, tiens, je viens de voir, avec 995 000 euros de chiffre d'affaires. Voilà, c'était donc le chiffre du jour, Edouard. Donc bravo à la Savoie, notamment avec le podium, premier, deuxième, troisième, sur le ski nordique.
1: Bravo,
0: l'activité.
1: Voilà, bravo. Ah, c'est bien le ski nordique. Ouais, déjà, ouais, c'est moins cher que le ski alpin.
0: Ouais, déjà, ouais.
1: Et
0: c'est plus accessible.
1: Ouais,
0: en plus.
1: C'est plus accessible, c'est déjà moins cher, le matériel, etc.
0: Ah, ouais, ouais.
1: Ah, c'est bien le ski nordique, bon, ça regroupe beaucoup de choses.
0: Oui,
1: hein.
0: Oui, bien sûr.
1: Ski de fond, le. Comment on appelle ça?
0: Les raquettes,
1: le ski...
0: non, pas que ça. Ouais, non, je... c'est autre chose, je pense.
1: Si, hein. Je pense, ça doit être parti. Après, t'as le skating.
0: Ah, oui, les petits skis.
1: Ouais.
0: Ah, c'est mignon, ça. C'est vachement bien, ça.
1: Après, qu'est-ce qu'il y a d'autre?
0: Bon, il y en a. Hein.
1: Ouais, il y en a. Ou quoi, comment on appelle ça? Ski de fond avec le pistolet.
0: D'accord. Ah ouais, le biathlon. Non, ça, je connais pas.
1: Alors, moi, ma culture.
0: Ouais, là, je connais pas du tout. Là, je t'avoue que je peux
1: ouais,
0: pas.
1: Ouais, bon, voilà. En bon, tout cas, ça regroupe qu'il... beaucoup de choses. Voilà, voilà.
0: Et en tout cas, quoi qu'il en soit, bravo à Savoie Grand Revard, donc, qui domine assez nettement, d'ailleurs. Hein. C'est bien pour nos activités. Allez, on se retrouve à 8h pour attaquer la dernière heure de votre émission en ce mercredi 27 mai sur M2S Radio.
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2: Il est 8h tout pile sur M2S Radio. Nous sommes le mercredi 27 mai. Nous fêtons les Augustins et les Augustines aujourd'hui. Sur M2S Radio tout de suite, avant de retrouver le flash d'informations locales et également la météo, on vous propose le zoom de la matinale avec Edouard. Et aujourd'hui, le zoom de la matinale, on va parler, je ne sais pas si tu, bah, si tu connais, mais c'est les trophées des Savoyards du Monde. Tu connais ?
3: Non.
2: En fait, c'est les trophées des Savoyards du Monde ont pour but de mettre en valeur et de récompenser des Savoyards expatriés dans le monde.
3: D'accord, ok.
2: Pour leur talent ou les actes remarquables qu'ils accomplissent dans leur pays d'accueil.
3: Ok.
2: Voilà, la première édition avait eu lieu en 2019. Donc, voilà, ça a eu lieu un petit peu partout, notamment à Épagny, il y a eu à Châtel, il y a eu Aix-les-Bains également. Ça, c'était donc en 2025. Et donc, pour ces trophées, en fait, il faut être originaire des pays de Savoie, il faut également être expatrié, il faut avoir plus de 18 ans et pouvant donner la preuve d'une action remarquable en faveur d'une tierce personne, d'un groupe de sa région ou de son pays d'adoption, dans les domaines aussi variés que l'entrepreneuriat, la culture, l'humanitaire, l'art de vivre, le sport ou la promotion des pays de Savoie. Voilà, donc il y a donc pour participer au 7e trophée donc des Savoyards du Monde, il faut soumettre sa candidature personnelle en remplissant le dossier d'inscription donc que vous pouvez retrouver sur le site internet donc des Savoyards du Monde et l'envoyer exclusivement par mail au jury avant le 5 juillet 2026. Voilà, et donc cette année, 6 trophées seront remis. Le 1er août 2026, ce sera à publier en Haute-Savoie.
3: D'accord, ok.
2: Donc il y aura une grande fête donc, pour les trophées. Et donc ce sera le 1er août, sachant que par contre, vos candidatures, ce sera uniquement le 5 juillet. Alors évidemment, les Savoyards du Monde, les expatriés ne peuvent pas nous écouter en FM. Hein. Forcément, ils sont expatriés.
3: Eh ben non.
2: Mais sur Internet, sur m2sradio.fr, ils peuvent nous écouter. Donc voilà, si vous nous écoutez, que vous êtes expatriés, que vous nous écoutez, je ne sais pas moi, à Montréal ou autre, eh ben vous pouvez candidater, que vous avez fait quelque chose d'assez extraordinaire. Enfin, extraordinaire non, mais en tout cas, une bonne action. Mmh. Voilà, vous avez monté une société ou une association culturelle, humanitaire, ou alors vous avez fait un beau parcours sportif, par exemple.
3: Ouais,
2: ouais, je sais pas, vous avez gagné, par exemple, des championnats d'athlétisme ou de sport dans votre pays d'accueil. Eh ben hop, vous êtes éligible. Et donc voilà, il y aura 6 trophées pour tout ça. Et donc, vous pouvez, je vais essayer de donner l'adresse mail, hein, c'est jamais facile à retenir, mais vous pouvez contacter quand même 73 74 international@gmail.com. 73 74, ah, on aime bien, international@gmail.com, tout attaché, international sans E. Voilà, 73 74 international@gmail.com, je l'aurais répété comme ça. Et vous pouvez vous renseigner ou alors envoyer votre dossier de candidature pour les trophées des Savoyards du Monde 2026. Voilà.
3: Alors, je connaissais les Savoyards du Monde, mais je ne savais pas qu'ils faisaient des médailles et des trophées.
2: Ouais.
3: Ah, mais c'est bien, c'est
2: bah,
3: super.
2: Ouais, ouais. C'est quand même la 7e édition.
3: Bravo,
2: donc,
3: bah,
2: c'est
3: bien.
2: C'est sympa, et puis en plus, voilà, ça se passe ici. Alors, je ne sais pas si les personnes qui ont gagné peuvent forcément toujours revenir. Imagine celui qui est en Chine ou au Japon ou en Corée, c'est pas simple de venir
3: faire des aéros.
2: Après, maintenant, en vidéo et tout, ça
3: passe. Ouais, maintenant.
2: Voilà.
3: On est tellement connectés partout dans le monde.
2: C'est ça. Bon, en tout cas, on essaiera de vous tenir. Alors, après, malheureusement, la période de. Donc, le 1er août, c'est compliqué en plein été, mais on vous donnera en tout cas les résultats sur M2S Radio. Ce sera peut-être qu'à la rentrée, on verra, mais enfin, voilà, on essaiera de vous tenir informés et on essaiera également de faire une petite interview des Savoyards du Monde aussi. Ouais. Mmh. C'est prévu, c'est dans les cartons tout ça. Allez, on se retrouve à 8h30 après un point d'information locale et météo, également l'horoscope. vous avez rendez-vous avec l'invité de la rédaction. Et cette semaine, c'est Annie Vell, qui est la responsable départementale des Restos du Cœur de la Savoie. On se retrouve tout très vite sur M2S Radio.
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2: L'actualité de ce mercredi 27 mai sur M2S Radio. Attention aux fortes chaleurs qui s'abattent actuellement sur notre région, notamment pour les personnes les plus vulnérables. Adoptez les bons réflexes. Restez au frais, chez vous ou dans un lieu rafraîchi. Buvez de l'eau sans attendre d'avoir soif. Mouillez-vous le corps régulièrement. Fermez les volets et fenêtres le jour, aérez la nuit. Privilégiez les activités douces et sans effort. Mangez frais, équilibré et en quantité suffisante. Évitez l'alcool. Prenez des nouvelles de vos proches et des plus fragiles. En cas de malaise, appelez le 15. Aussi, avec les températures caniculaires, il ne faut surtout pas laisser son animal de compagnie dans une voiture, qui plus est garée en plein soleil. Question de bon sens, car dans l'habitacle, la température peut atteindre 60 degrés en une quinzaine de minutes seulement. Xavier Matisse ne peut plus être maire de Val d'Isère. Le tribunal administratif de Grenoble a rendu public ce mardi 26 mai sa décision concernant son élection à la tête de la commune savoyarde. L'instance a considéré que la détention d'un contrat de déneigement des voies communales dans les 6 mois précédant le scrutin municipal du 15 mars dernier rendait le candidat Xavier Matisse inéligible. En outre, ses élections en tant que conseiller municipal, maire, mais aussi conseiller communautaire sont annulées. Agriculteur de profession, Xavier Matisse était porté candidat en tête d'une liste nommée Le Réveil à Valin lors du scrutin municipal du 15 mars à Val d'Isère. Une élection à l'issue de laquelle l'Avalin de 56 ans a battu le maire sortant avec 59,4% des suffrages exprimés.
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2: Le temps est une nouvelle fois digne d'un été aujourd'hui. Le soleil brille du matin au soir. La vague de chaleur se poursuit. Les températures sont très élevées, 17 degrés dès le matin, puis jusqu'à 33 degrés l'après-midi. La pollinisation, c'est rouge vif pour les graminées. Pensez à vous protéger des pollens. Attention, l'indice UV est très élevé, 9 sur 12. La qualité de l'air est mauvaise à Albertville et Ugine. Excellente journée à l'écoute de M2S Radio.
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0: Et en ce mercredi 27 mai, bonne fête aux Augustins. Les béliers, vous avez toujours une raison de vous inquiéter. Les taureaux, le climat astral vous dynamisera. Les gémeaux, votre vie amoureuse s'annonce épanouie et pleine de promesses. Cancer, votre confiance est justifiée, mais prenez des risques calculés. Lion, dans les relations de couple, les tensions commenceront à s'estomper. Vierge, vous rêverez de près plus vert, d'une situation plus en vue. Balance, le cocktail planétaire vous promet une journée des plus porteuses. Les scorpions, les astres vous sourient. Sagittaire, les célibataires auront toutes les cartes en main pour provoquer de belles rencontres. Les capricornes, vous allez gagner tous vos combats dans l'arène professionnelle. Les Verseaux, osez l'originalité, l'amour se cache parfois là où on ne l'attend pas. Enfin les poissons, les couples renforceront leur complicité. Bonne journée et à demain.
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1: Et il est 8h30 sur M2S Radio en ce mercredi 27 mai. Tout de suite, vous avez rendez-vous avec un extrait de l'interview de Annie Vell, qui est la responsable départementale de la Savoie des Restos du Cœur. Elle nous parle évidemment des Restos du Cœur, de la collecte qui a eu lieu. Et c'est une interview que vous avez pu écouter en intégralité sur M2S Radio vendredi dernier, également en rediff le dimanche dernier. Et puis là, on vous passe des extraits de cette interview tout au long de la semaine, donc jusqu'à vendredi. C'est l'invité de la rédaction, Annie Vell, responsable départemental des Restos du Cœur de la Savoie sur M2S Radio. Alors, vous en avez dit quelques mots, mais est-ce que vous pouvez revenir sur la grande collecte annuelle qui a eu lieu donc du 6 au 8?

0: récupérer un peu plus de 82 tonnes. Donc, nous avons un poids similaire à celui de l'année dernière, ce qui est déjà une énorme satisfaction pour nous, compte tenu de la conjoncture qui était celle au moment de la collecte, hein, qui l'est toujours, hein, conjoncture économique, financière, internationale, d'instabilité. Donc, nous sommes vraiment ravis d'avoir pu accéder au poids de l'année dernière. Toutefois, il nous manque encore un certain nombre de produits que nous appelons des produits complémentaires. Nous avons récolté 20% au moins de ces produits par rapport à l'année dernière. C'est quoi les produits complémentaires? Ce sont l'huile, la farine, le café, le sucre, le thé, des produits dont on a besoin également pour assurer une distribution diversifiée. Hein. L'objectif, ça n'est pas que de distribuer des pâtes et du riz ou des pommes de terre, mais c'est vraiment de pouvoir diversifier les types de produits que nous distribuons aux personnes que nous accueillons.
1: Et est-ce que les produits pour enfants ou pour bébés font partie de ces produits justement qu'il vous faut, les produits de première nécessité?
0: Alors, pour la petite enfance, nous, il faut savoir que sur la Savoie, nous accueillons un peu plus de 300 bébés. Donc, des bébés dans le langage resto, ce sont des enfants qui ont moins de 36 mois. Donc, pour ces enfants, nous avons besoin de couches, nous avons besoin de petits pots, nous avons besoin de produits d'hygiène spécifiques petite enfance, sachant qu'au moment de notre collecte, nous étions dans une conjoncture particulière liée au retrait d'un certain nombre de laits infantiles. Donc, cette année, nous n'avons pas collecté de lait infantile par rapport à l'année dernière. Donc, nous aurons, une fois ces restrictions sanitaires levées, un grand souci pour distribuer du lait, puisque nous n'en avons pas collecté de façon volontaire hein, cette année, compte tenu de tous les retraits sanitaires qui étaient intervenus.
1: Et est-ce qu'il y a des produits qu'il vous faut en particulier voilà, pour les auditeurs, effectivement, vous l'avez dit, pas que du riz, pas que des pâtes.
0: Non, on a besoin de protéines, hein, on a besoin de tout ce qui est conserves de poissons, hein, qui sont extrêmement riches au plan des protéines. Donc, on a besoin de conserves de thon, de maquereau, de sardines, enfin, tout ce type de produits. On a besoin de plats cuisinés qui mixent viande et légumes. Et puis, je vous ai dit, hein, les produits complémentaires, 20% au moins, c'est considérable. Hein. Donc, ne pas pouvoir distribuer de sucre, de farine, de café ou de thé, qui restent quand même des produits essentiels dans la cuisine de tout Français, c'est vraiment extrêmement pénalisant pour nos centres de distribution.
1: Justement, vous en avez parlé aussi, vous en avez dit un petit mot, mais plus en détail, voilà, il y a une évolution des prix, une inflation. Et est-ce que justement ces moins 20% sont dus à ça et comment vous gérez cette période un peu compliquée avec des prix sur les produits qui augmentent, même des denrées en tension également, ne serait-ce dans la vie de tous les jours pour tout un chacun?
0: Vous avez tout à fait raison. Il faut savoir qu'un produit sur trois que nous distribuons au sein des restos est un produit que nous achetons. Donc, ça veut dire que nous subissons, comme le particulier, comme le français, nous subissons l'inflation des coûts alimentaires, ce qui est très pénalisant pour notre trésorerie, raison pour laquelle il nous faut absolument obtenir de plus en plus de denrées dans le cadre des collectes. Et donc, les Français, compte tenu de l'inflation des coûts, hein, on connaît le prix d'un paquet de café, le prix d'un litre d'huile, les Français réorientent leurs dons hein, sur des produits qui sont moins chers, hein, comme les pâtes, comme les conserves de légumes. Ce qui explique aujourd'hui notre constat du manque de ces produits qui sont des produits plus chers à l'achat et donc plus difficiles à récupérer en termes de dons.
1: Et c'était donc l'invité de la rédaction, Annivelle, responsable départementale des Restos du Cœur de la Savoie. Voilà, demain, un nouvel extrait et vendredi également pour en savoir plus sur les Restos du Cœur en Savoie. Voilà, Edouard, cette émission touche à sa fin. Une bonne matinée encore.
2: Une bonne matinée avec les auditeurs et avec toi, Damien.
1: Et avec toi aussi, Edouard.
2: Merci.
1: Voilà, toujours le duo pour vous accompagner. D'ailleurs, vous pouvez retrouver toutes nos bêtises. Vous pouvez les retrouver en podcast sur Spotify, sur le site internet également. Notamment sur les plateformes d'écoute de podcast. Vous tapez la matinale M2S et puis vous nous trouvez. Comme ça, si vous voulez réécouter toutes nos petites conneries du matin, c'est par là que ça se passe. Allez, on se retrouve demain pour une nouvelle émission sur MD.

0: de S Radio. On fait comme ça ?
1: On fait comme ça. À demain, les auditeurs.
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1: 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Le mardi 2 juin à partir de 19h à la brasserie Le Miolan, 230 rue du Marais Cendre à Saint-Pierre d'Albini. Gratuit pour les adhérents Colorbiz, 5€ pour les non-adhérents. Possibilité de pré-réserver une planche apéro, le règlement se fera sur place le soir même. 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
1: L'actualité de ce mercredi 27 mai sur M2S Radio. Attention aux fortes chaleurs qui s'abattent actuellement sur notre région, notamment pour les personnes les plus vulnérables. Adoptez les bons réflexes. Restez au frais, chez vous ou dans un lieu rafraîchi. Buvez de l'eau sans attendre d'avoir soif. Mouillez-vous le corps régulièrement. Fermez les volets et fenêtres le jour, aérez la nuit. Privilégiez les activités douces et sans effort. Mangez frais, équilibré et en quantité suffisante. Évitez l'alcool. Prenez des nouvelles de vos proches et des plus fragiles. En cas de malaise, appelez le 15. Aussi, avec les températures caniculaires, il ne faut surtout pas laisser son animal de compagnie dans une voiture. Qui plus est, garé en plein soleil. Question de bon sens, car dans l'habitacle, la température peut atteindre 60 degrés en une quinzaine de minutes seulement. Xavier Matisse ne peut plus être maire de Val d'Isère. Le tribunal administratif de Grenoble a rendu public ce mardi 26 mai sa décision concernant son élection à la tête de la commune savoyarde. L'instance a considéré que la détention d'un contrat de déneigement des voies communales dans les 6 mois précédant le scrutin municipal du 15 mars dernier rendait le candidat Xavier Matisse inéligible. En outre, ses élections en tant que conseiller municipal, maire mais aussi conseiller communautaire sont annulées. Agriculteur de profession, Xavier Matisse était porté candidat en tête d'une liste nommée Le Réveil à Valin lors du scrutin municipal du 15 mars à Val d'Isère. Une élection à l'issue de laquelle l'Avalin de 56 ans a battu le maire sortant avec 59,4% des suffrages exprimés.
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1: Le temps est une nouvelle fois digne d'un été aujourd'hui. Le soleil brille du matin au soir. La vague de chaleur se poursuit. Les températures sont très élevées, 17 degrés dès le matin, puis jusqu'à 33 degrés l'après-midi. La pollinisation, c'est rouge vif pour les graminées. Pensez à vous protéger des pollens. Attention, l'indice UV est très élevé, 9 sur 12. La qualité de l'air est mauvaise à Albertville et Ugine. Excellente journée à l'écoute de M2S Radio.

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1: L'actualité de ce mercredi 27 mai sur M2S Radio. Attention aux fortes chaleurs qui s'abattent actuellement sur notre région, notamment pour les personnes les plus vulnérables. Adoptez les bons réflexes. Restez au frais, chez vous ou dans un lieu rafraîchi. Buvez de l'eau sans attendre d'avoir soif. Mouillez-vous le corps régulièrement. Fermez les volets et fenêtres le jour, aérez la nuit. Privilégiez les activités douces et sans effort. Mangez frais, équilibré et en quantité suffisante. Évitez l'alcool. Prenez des nouvelles de vos proches et des plus fragiles. En cas de malaise, appelez le 15. Aussi, avec les températures caniculaires, il ne faut surtout pas laisser son animal de compagnie dans une voiture, qui plus est garée en plein soleil. Question de bon sens, car dans l'habitacle, la température peut atteindre 60 degrés en une quinzaine de minutes seulement. Xavier Matisse ne peut plus être maire de Val d'Isère. Le tribunal administratif de Grenoble a rendu public ce mardi 26 mai sa décision concernant son élection à la tête de la commune savoyarde. L'instance a considéré que la détention d'un contrat de déneigement des voies communales dans les 6 mois précédant le scrutin municipal du 15 mars dernier rendait le candidat Xavier Matisse inéligible. En outre, ses élections en tant que conseiller municipal, maire mais aussi conseiller communautaire sont annulées. Agriculteur de profession, Xavier Matisse était porté candidat en tête d'une liste nommée « Le Réveil à Valin » lors du scrutin municipal du 15 mars à Val d'Isère. Une élection à l'issue de laquelle l'Avalin de 56 ans a battu le maire sortant avec 59,4% des suffrages exprimés.
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1: Le temps est une nouvelle fois digne d'un été aujourd'hui. Le soleil brille du matin au soir. La vague de chaleur se poursuit. Les températures sont très élevées, 17 degrés dès le matin, puis jusqu'à 33 degrés l'après-midi. La pollinisation, c'est rouge vif pour les graminées. Pensez à vous protéger des pollens. Attention, l'indice UV est très élevé, 9 sur 12. La qualité de l'air est mauvaise à Albertville et Ugine. Excellente journée à l'écoute de M2S Radio.

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1: 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Inscription obligatoire sur LOASO Colorbiz. Un événement en partenariat avec M2S Radio. 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
1: Bonjour et bienvenue sur M2S Radio dans l'après-midi M2S. Comme d'habitude, je suis en compagnie de Virginie.
2: Bonjour tout le monde, salut Alan.
1: Allez, mercredi, moitié de semaine.
2: Mercredi, moitié de semaine, c'est voilà, c'est pas mal. Hein. Sur les petites semaines comme ça, c'est plutôt... On est du bon côté.
1: C'est ça, allez, moitié de semaine, bientôt le week-end, et avec le beau temps de ces derniers jours, vous allez pouvoir profiter. Vous profitez peut-être déjà, vous nous écoutez sur le 88.4 depuis votre jardin, sur votre transat au bord de la piscine avec un cocktail à la main, peut-être dans votre voiture parce que ben, vous revenez du boulot, vous allez chercher les enfants à l'école, vous faites une journée, une après-midi parc avec les autres parents d'enfants du côté de Saint-Vital. Hein, petite dédicace à Marjorie hein, et à ses soirées parc. Voilà. voilà, vous êtes peut-être partout par là. Je rappelle que sur le 88.4, vous pouvez nous écouter bah, forcément sur Ugine, Albertville, jusque Doussard, le lac d'Annecy, jusqu'à Tonne, jusqu'à Pras-sur-Arly, jusqu'à la Léchère, je suis en train de regarder partout Aigle dans
2: Blanche,
1: la carte,
2: ouais.
1: Aigle Blanche, et si on descend, allez, jusqu'à Eton à peu près, donc ça fait déjà un beau périmètre. Alors en allant sur Beaufort, je ne sais pas encore, il faut que j'y aille, je ne sais pas encore si on nous capte ou pas là-bas, mais en tout cas si vous ne nous captez pas, vous pouvez nous écouter sur m2sradio.fr et bientôt sur les applications mobiles, que ce soit iOS et Android, ça va être le top. Allez, aujourd'hui, un petit voyage dans le temps. On remonte bien avant que les frontières qu'on connaît aujourd'hui soient créées. Une époque où la Savoie n'était pas française, ou Nice non plus, d'ailleurs. Et tout ça faisait partie d'un territoire bien plus vaste, avec une vraie puissance politique en Europe. Un territoire qui regroupait une partie des Alpes, la Savoie, le Piémont italien, et même la région de Nice. En gros, avant les GPS, avant l'autoroute, avant les stations de ski, il y avait déjà justement des cartes qui nous permettaient de nous orienter. Et là, du coup, on va vous parler d'une carte et d'une célèbre carte et, qui fait partie de l'histoire de notre territoire. Et j'en viens à la question du jour. C'est quel ancien duché englobait historiquement la Savoie, Nice et le Piémont? Un petit indice, on parle d'une grande dynastie européenne hein, qui a fini par jouer un rôle majeur dans l'histoire de l'Italie. Est-ce que tu as une idée?
2: Bon, bien sûr.
1: Donc,
2: mais je vais me taire parce que
1: tu dis rien.
2: Voilà. Hein,
1: vous avez jusqu'à 17h pour nous donner vos réponses en commentaire. Et à 17h, on vous donne toutes les informations concernant ce célèbre duché. Mais avant toute chose, le petit gentilé du jour.
2: Aujourd'hui, on va prendre la direction du massif des Bauges pour découvrir le charmant village d'Arit. Est-ce que tu connais le gentilé de cette commune?
1: Arit.
2: Ouais,
1: Arit-toi.
2: Ouais, Arit-toi.
1: Arit-toi.
2: Arit-toi et Arit-toise sont les habitants de la commune d'Arit. Je voulais faire une
1: blague, en fait.
2: Ouais, bah non, t'as bien joué du premier coup. C'est, voilà. Ce petit village savoyard plein de nature se situe dans le parc national, dans le parc naturel régional du Massif des Bauges, entre forêts, montagnes et grands espaces verdoyants. Arit compte un peu plus de 400 habitants et offre un cadre typiquement montagnard avec des alpages, des chemins de randonnée, des paysages très préservés et une vraie ambiance authentique de village savoyard. Le secteur est souvent apprécié pour son calme, pour les panoramas ainsi que les activités de pleine nature été comme hiver. On y retrouve aussi une forte tradition agricole avec notamment l'élevage et les produits du terroir savoyard. Un vrai petit coin parfait pour respirer l'air pur des Bauges.
1: Très bien.
2: Voilà.
1: Bah du coup, à Arit, là-bas, ils nous écoutent sur le web hein, parce
2: oui,
1: que
2: oui,
1: c'est trop
2: fait.
1: Loin. Alors après, j'ai pas testé non plus en partant direction des Bauges, mais je pense que ça doit Là, on doit vite perdre la fréquence sur le 88.4, mais oui, vous pouvez nous écouter tranquillement en vous promenant ou autre depuis Internet et bientôt avec la petite application. Et ben, merci pour ce gentilet du jour. Allez, je rappelle la question qui est: quel ancien duché englobait historiquement la Savoie, Nice et le Piémont? Vous avez jusqu'à 17h pour y répondre et après on vous donne toutes les informations concernant ce duché-là. Je vais y arriver. Et en attendant, bah, on va s'écouter les infos locales, la météo de demain, un peu de musique et on se retrouve tout de suite après sur M2S Radio.
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3: L'actualité de ce mercredi 27 mai sur M2S Radio. Attention aux fortes chaleurs qui s'abattent actuellement sur notre région, notamment pour les personnes les plus vulnérables. Adoptez les bons réflexes. Restez au frais, chez vous ou dans un lieu rafraîchi. Buvez de l'eau sans attendre d'avoir soif. Mouillez-vous le corps régulièrement. Fermez les volets et fenêtres le jour, aérez la nuit. Privilégiez les activités douces et sans effort. Mangez frais, équilibré et en quantité suffisante. Évitez l'alcool. Prenez des nouvelles de vos proches et des plus fragiles. En cas de malaise, appelez le 15. Aussi, avec les températures caniculaires, il ne faut surtout pas laisser son animal de compagnie dans une voiture, qui plus est garée en plein soleil. Question de bon sens, car dans l'habitacle, la température peut atteindre 60 degrés en une quinzaine de minutes seulement. Xavier Matisse ne peut plus être maire de Val d'Isère. Le tribunal administratif de Grenoble a rendu public ce mardi 26 mai sa décision concernant son élection à la tête de la commune savoyarde. L'instance a considéré que la détention d'un contrat de déneigement des voies communales dans les 6 mois précédant le scrutin municipal du 15 mars dernier rendait le candidat Xavier Matisse inéligible. En outre, ses élections en tant que conseiller municipal, maire mais aussi conseiller communautaire sont annulées. Agriculteur de profession, Xavier Matisse était porté candidat en tête d'une liste nommée Le Réveil à Valin lors du scrutin municipal du 15 mars à Val d'Isère. Une élection à l'issue de laquelle l'Avalin de 56 ans a battu le maire sortant avec 59,4% des suffrages exprimés.
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3: Pas de changement pour demain jeudi. Le temps sera une nouvelle fois très ensoleillé. La vague de chaleur va se poursuivre. Les températures resteront très élevées, 19 degrés dès le matin, le thermomètre grimpera jusqu'à 33 degrés l'après-midi. La pollinisation, ce sera rouge pour les graminées, pensez à vous protéger des pollens, orange pour le plantain et jaune pour le chêne. Attention à l'indice UV qui sera de 9 sur 12. Les concentrations d'ozone seront hautes, la qualité de l'air sera mauvaise à Albertville et Ugine.

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1: De retour dans l'après-midi M2S sur M2S Radio. Je rappelle la question du jour. Et quel ancien duché englobait historiquement la Savoie, Nice et le Piémont? Vous avez encore une grosse demi-heure pour y répondre. Et après, on vous donnera toutes les informations concernant ce duché-là. Mais avant ça, on va passer à notre chronique Info Positive.
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1: L'info positive du jour sur M2S Radio. Et celle-là, ça va être une info qui va vous faire plaisir et qui fait plaisir aussi à entendre. On parle souvent des villages qui perdent des jeunes. À cause du manque de transport, des difficultés à trouver un boulot quand on habite loin de tout. Mais là, une petite commune française a décidé de passer à l'action avec une idée aussi simple qu'intelligente. Direction Schoenwell, dans la Vienne, un village de seulement 400 habitants et pourtant avec une initiative unique en France. Quand on habite en ville, on a parfois le choix, hein, bus, train, vélo, covoite, métro, tout ce que vous voulez. Bref, mais à la campagne, sans voiture, ça peut vite devenir mission impossible. Pas de transport, des kilomètres à faire, des employeurs qui demandent d'être mobiles, bref, pas de permis égale parfois pas de boulot. Et ça, la mairie de Schoenwell l'a bien compris. Et le maire et son équipe ont décidé d'acheter deux voitures sans permis, des petites voiturettes accessibles après une simple formation. Et le concept, c'est les prêter gratuitement aux jeunes actifs du village qui en ont besoin pour aller travailler ou se former. Et franchement, l'idée est ultra concrète. Par exemple, Charline, 19 ans, grâce à ce dispositif, elle peut aller à son apprentissage chaque matin. Sans ça, ça serait 7 km en trottinette. Donc c'est un peu compliqué. Autant dire que certains matins d'hiver, la motivation, elle pourrait en prendre un coup, quoi. Et elle dit elle-même, bah, en milieu rural, sans moyen de transport, décrocher un emploi devient très compliqué. La commune, en fait, elle s'arrête pas là aussi. Elle aide aussi financièrement les jeunes à passer le permis à hauteur de 900 euros par personne. Et quand on sait que le permis coûte souvent autour de 1500 euros, bah, c'est déjà énorme, c'est déjà un gros et un vrai coup de pouce. Et attention, ce n'est pas un cadeau sans engagement. Les jeunes, derrière, rendent l'appareil à la commune avec au programme du jardinage, des petits travaux, de la peinture, du nettoyage, de l'entretien communal. En gros, c'est un échange gagnant-gagnant. La commune aide et les jeunes, derrière, s'impliquent et ça leur apprend aussi le sens des responsabilités. Et le résultat est déjà très positif, hein, parce que certains jeunes ont pu trouver un emploi, faire une formation, décrocher un CDD, puis même derrière le transformer en CDI. Et derrière cette initiative, il y a une vraie vision, éviter que les jeunes quittent systématiquement les villages faute de solutions. Et franchement, bah déjà, voilà, cette idée, elle est totalement brillante. Comme quoi, parfois, les meilleures idées ne viennent pas forcément des grandes métropoles, mais un petit village de 400 habitants avec beaucoup de bon sens.
2: Oui, oui, bah, puis ils ont pu mesurer en fait sur la durée déjà les choses. Donc en 6 ans, ils ont fait un investissement de 30 000 euros. C'est une trentaine de permis qui a été financé en partie, hein, voilà. Et bah, surtout, c'est que aussi ça permet d'éviter l'exode rural des jeunes vers les grandes villes, justement pour éviter justement de bah, de perdre ces jeunes. Ils ont mis des choses en place, donc c'est bien d'avoir des visions lointaines aussi, avec des idées innovantes. Il y en a qui devraient peut-être prendre exemple, parce que bah, c'est vrai que bon, après il faut des budgets, bien sûr, comme tout, hein, mais c'est une très très belle initiative, bravo.
1: Donc c'était l'info positive et ça montre que le monde n'est pas foutu et que derrière on a encore des maires qui s'engagent envers la jeunesse et qui essayent de trouver aussi des systèmes, hein, pour faire en sorte que leur population ne diminue pas déjà, ouais, et faire en sorte derrière peut-être

0: rigole, mais non.
1: Non, mais nous, on trouve ça génial. Enfin, voilà, ce sont des super innovations et initiatives. Donc, si vous aussi, dans les communes, vous avez des initiatives de genre, n'hésitez pas à nous en faire part. Et on les retranscrira, il n'y a aucun problème. Ça met aussi en valeur vos communes. N'hésitez pas à nous le dire et on retranscrira tout ça, quoi. Donc, n'hésitez pas, vous avez nos adresses, vous avez nos contacts, n'hésitez vraiment pas à nous en faire part. Voilà.
0: Allez, je rappelle la question du jour qui est: quel ancien duché englobait historiquement la Savoie, Nice et le Piémont? Allez, vous avez encore une petite demi-heure pour y répondre et à 17h, on revient et on vous donne toutes les informations concernant ce célèbre duché. Et avant ça, on va s'écouter l'agenda des événements et un peu de musique. Et on est de retour juste après.
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0: L'association Colorbiz organise un afterwork speed meeting professionnel, un format interactif qui vous permettra de rencontrer un maximum d'entrepreneurs, présenter votre activité, échanger vos cartes de visite et créer de nouvelles opportunités de business. Le mardi 2 juin à partir de 19h à la brasserie Le Miolan, 230 rue du Marais Cendre à Saint-Pierre-d'Albigny. Gratuit pour les adhérents Colorbiz, 5€ pour les non-adhérents. Possibilité de pré-réserver une planche apéro, le règlement se fera sur place le soir même. Inscription obligatoire sur LOASO Colorbiz. Un événement en partenariat avec M2S Radio. Le village VDI, chopez vos univers préférés avec les vendeurs à domicile indépendants. Le dimanche 7 juin de 9h à 17h30 à la salle du Val des Roses à Albertville. Au programme, 25 stands, animations et démonstrations, pots d'accueil offerts, jeux concours. Entrée gratuite sans obligation d'achat. Ouvert à tous, parking à proximité. Un événement en partenariat avec M2S Radio.
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1: Allez, de retour dans l'après-midi M2S. Vous nous écoutez toujours sur 88.4. Si vous êtes vers Eugine, Albertville, en voiture, peu importe. Ou peut-être sur la, sur l'application, sur le site internet m2sradio.fr et l'application d'ici quelques jours. Allez, je rappelle, la question du jour était: quel ancien duché englobait historiquement la Savoie, Nice et le Piémont? Est-ce que tu as la réponse?
2: Bah, je dirais le duché de Savoie.
1: Exactement, c'est bien le duché de Savoie. Alors aujourd'hui, quand on pense à la Savoie, on pense tout de suite aux montagnes, aux skis, aux fromages, etc. Mais il faut savoir que pendant des siècles, la Savoie n'était pas française. Elle faisait partie d'un État indépendant dirigé par la Maison de Savoie, une dynastie parmi les plus puissantes d'Europe. Au départ, il s'agissait d'un comté. Puis en 1416, l'empereur Sigismond élève officiellement la Savoie au rang de duché. Et là, il y a un changement total de dimension. Le duché de Savoie ne se limitait pas à nos départements actuels. On y retrouvait la Savoie, la Haute-Savoie, le Piémont italien, Nice, une partie de l'actuelle Vallée d'Aoste et, selon les périodes, d'autres territoires alpins qui étaient stratégiques. En gros, c'était un véritable pont entre la France, la Suisse et l'Italie. Un territoire clé pour le commerce, les routes alpines et la politique européenne. Au début, le centre de pouvoir était ici, chez nous, à Chambéry. Le château des Ducs de Savoie en est encore le grand témoin historique. Mais au fil du temps, pour des raisons stratégiques et politiques, le pouvoir se déplace vers Turin, en Italie. La dynastie savoyarde regarde alors de plus en plus vers le sud et ce choix va changer l'histoire. C'est là que ça devient énorme parce que la maison de Savoie ne va pas s'arrêter à un simple duché. Au XIXe siècle, avec le mouvement d'unification italienne, la dynastie savoyarde prend la tête du projet. Et en 1861, le Victor Emmanuel II, duc puis roi de Sardaigne, devient carrément le premier roi d'Italie unifié et un souverain issu direct de la maison de Savoie. En échange du soutien de Napoléon III à l'unification italienne, la Savoie et Nice sont cédées à la France en 1860 via le célèbre traité de Turin. Et c'est là que notre territoire rejoint officiellement la France. Et donc, en résumé, avant d'être française, la Savoie appartenait à un duché devenu l'un des acteurs majeurs de l'histoire européenne. Donc la réponse était bien le duché de Savoie, un territoire immense, hein, une dynastie puissante et un incroyable bout d'histoire directement lié à notre région.
2: Ben merci pour cette belle histoire de notre département et de notre région, parce que finalement... C'est vachement vaste, hein. Donc on ne peut pas se rendre compte, nous, de l'énormité du territoire qu'il y avait. Maintenant, on a encore des traces, la preuve, tu en as parlé, on a encore le château des Ducs, on a pas mal de choses qui retracent l'histoire. Donc Saint-Sigismond est un quartier d'Albertville qui porte le nom de l'empereur. Donc voilà.
1: Il y a une ville aussi en Haute-Savoie qui s'appelle Saint-Sigismond.
2: Ouais, aussi. Donc la preuve que l'histoire, elle laisse des empreintes. Et c'est très bien. C'est une belle piqûre de rappel, en fait. Donc merci.
1: Donc la réponse était bien le duché de Savoie. Allez, on va s'écouter les infos locales, les infos actuelles. Pas de l'époque, mais actuelle. la météo de demain, hein, après avoir parlé du passé, du présent, on parle du futur.
2: Voilà.
1: Un peu de musique, et après, on revient tout de suite après pour la dernière partie de l'émission.
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3: L'actualité de ce mercredi 27 mai sur M2S Radio. Attention aux fortes chaleurs qui s'abattent actuellement sur notre région, notamment pour les personnes les plus vulnérables. Adoptez les bons réflexes. Restez au frais, chez vous ou dans un lieu rafraîchi. Buvez de l'eau sans attendre d'avoir soif. Mouillez-vous le corps régulièrement. Fermez les volets et fenêtres le jour, aérez la nuit. Privilégiez les activités douces et sans effort. Mangez frais, équilibré et en quantité suffisante. Évitez l'alcool. Prenez des nouvelles de vos proches et des plus fragiles. En cas de malaise, appelez le 15. Aussi, avec les températures caniculaires, il ne faut surtout pas laisser son animal de compagnie dans une voiture, qui plus est garée en plein soleil. Question de bon sens, car dans l'habitacle, la température peut atteindre 60 degrés en une quinzaine de minutes seulement. Xavier Matisse ne peut plus être maire de Val d'Isère. Le tribunal administratif de Grenoble a rendu public ce mardi 26 mai sa décision concernant son élection à la tête de la commune savoyarde. L'instance a considéré que la détention d'un contrat de déneigement des voies communales dans les 6 mois précédant le scrutin municipal du 15 mars dernier rendait le candidat Xavier Matisse inéligible. En outre, ses élections en tant que conseiller municipal, maire mais aussi conseiller communautaire sont annulées. Agriculteur de profession, Xavier Matisse était porté candidat en tête d'une liste nommée Le Réveil à Valin lors du scrutin municipal du 15 mars à Val d'Isère. Une élection à l'issue de laquelle l'Avalin de 56 ans a battu le maire sortant avec 59,4% des suffrages exprimés.
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3: Pas de changement pour demain jeudi. Le temps sera une nouvelle fois très ensoleillé. La vague de chaleur va se poursuivre. Les températures resteront très élevées. 19 degrés dès le matin. Le thermomètre grimpera jusqu'à 33 degrés l'après-midi. La pollinisation, ce sera rouge pour les graminées. Pensez à vous protéger des pollens. Orange pour le plantain et jaune pour le chêne. Attention à l'indice UV qui sera de 9 sur 12. Les concentrations d'ozone seront hautes. La qualité de l'air sera mauvaise à Albertville et Ugine.
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1: Allez, vous êtes toujours sur M2S Radio dans l'après-midi M2S, dernière partie de l'émission. Et bah, comme à notre habitude, hein, dernière partie égale info insolite du jour.
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1: Allez, l'info insolite. Si vous en avez marre des applis de rencontre, des profils avec des photos vieilles de 10 ans, du fameux salut ça va qui finit en conversation fantôme, cette idée, cette info pourrait vous intéresser. Direction Annecy, on reste dans la région, où un tout nouveau concept vient de voir le jour, le boat dating. Alors, c'est du dating, mais sur un bateau, en plein milieu du lac, avec un apéro. Et là, franchement, ça peut être sympa comme cadre.
2: Oui, c'est original, c'est pas mal. Ça change d'un resto ou d'une grande ville,
1: voilà,
2: ou du traditionnel ciné.
1: C'est ça.
2: C'est plutôt chouette, c'est une bonne idée.
1: Alors derrière cette idée, c'est Anne-Julie, une entrepreneuse qui s'est dit un truc tout simple. Beaucoup de gens, on en a un peu marre des applis, mais en même temps, aborder quelqu'un dans la vraie vie, aujourd'hui, c'est devenu presque mission impossible. Alors elle a imaginé un concept entre détente, rencontre et moments sympas. Embarquer des célibataires pendant 2 heures sur le lac d'Annecy et voir ce qui se passe. Donc le concept est simple, c'est 12 célibataires, une balade en bateau, un décor absolument incroyable, un apéro, zéro pression. Alors ça peut faire un peu teasing d'émission de télé-réalité, mais non. Et du coup, pas de speed dating gênant avec des chronomètres, pas de questions ultra forcées façon entretien d'embauche amoureux, pas de « bon alors toi, tu cherches quoi dans la vie ?» Juste une ambiance cool, une balade, un coucher de soleil sur le lac et des discussions totalement naturelles. Le concept a quand même un petit côté drôle parce qu'on voit le bateau partir. Bon, c'est un peu compliqué de filer discrètement. Pas de sortie de secours romantique, pas de « je vais aux toilettes pendant 45 minutes ». Là, tout le monde reste à bord.
2: À part plonger dans l'eau.
1: Oui, voilà.
2: Tu ne veux pas t'enfuir autrement.
1: Non.
2: Eh oui, hein, y a là, tu ne veux pas fuir hein, les discussions. La timidité, bah, là, tu lui dis au revoir. Tu n'as pas trop le choix. Mais bon, après, tu as quand même l'apéro qui fait que ça reste convivial. Donc, du coup, ça facilite un petit peu les choses. Donc, moi, je trouve le concept plutôt très intéressant.
1: C'est ça, parce que même si ça débouche pas sur
2: faire des belles rencontres,
1: ouais, c'est trouver déjà l'amour entre guillemets, voilà. Vous allez ne serait-ce passer une bonne soirée, faire de belles rencontres, trouver des amis, des choses comme ça.
2: Ouais, et puis c'est un moment unique aussi, puisque enfin ça c'est pas non plus commun, donc ouais, c'est original, je trouve l'idée plutôt très bonne. Ça permet de casser un petit peu les codes et les barrières de pas mal de choses. Et puis, après, si en plus, vous trouvez l'amour, c'est magnifique, quoi.
1: Bah, c'est ça. Et en plus, chercher l'amour avec une vue sur le lac d'Annecy, le roc de chèvre, le château de Douin, avec une ambiance de coucher de soleil et en mode apéro, ça change des speed dating dans un café du coin.
2: Oui, c'est pas le... Non, c'est super concept, franchement, je pense que ça va marcher, j'espère en tout cas pour elle. Maintenant, tous les ingrédients sont là, maintenant il faut les participants, et puis ça va le faire, il n'y a pas de raison.
1: Donc, si vous êtes célibataire, romantique et pas malade en bateau, hein, on va éviter.
2: Mais moi j'ai une question, faut être obligatoirement célibataire ?
1: Je sais pas.
2: Tu sais pas ? D'accord.
1: Je sais pas, je m'appelle pas Anne-Julie. Faut demander à Anne-Julie.
2: Ah, c'est une question, hein. Voilà.
1: Ah, mais oui, parce que oui, on sait que tu vas aller boire l'apéro sur un bateau au milieu du lac.
2: On peut rencontrer des gens, voilà. C'est voilà, juste histoire de rencontrer des gens.
1: Non, je pense que c'est ouvert à tous.
2: Je sais pas. Affaire à creuser, je pense.
1: Anne-Julie, si tu nous écoutes.
2: Oui, peut-être qu'elle met M2S Radio sur le bateau, hein, on ne sait pas.
1: Alors là, il faudrait qu'elle le mette sur, ouais, sur Internet, parce que je pense pas. On sait pas.
2: Ah.
1: On n'a pas la réponse de celui qui était au milieu du lac d'Annecy avec son antenne. Peut-être qu'Anne-Julie va le faire.
2: Bah écoute, qui c'est qu'on envoie de M2S faire le test?
1: Édouard? Ils sont où? Bah oui, voilà, je vais chercher un célibataire. Édouard. on a un truc pour toi.
2: On a une nouvelle mission.
1: Tu vas rencontrer plein de monde.
2: Ça va changer des boîtes de nuit.
1: Oui, voilà. Non, oui, parce qu'Edouard, il traîne toujours dans les boîtes, ça va pas.
2: Voilà. Alors, c'est pas que ça va pas, c'est la jeunesse, c'est normal.
1: Ouais.
2: Il faut que cette jeunesse se fasse. Mais là, ça change de cadre, c'est un autre level, donc ça peut être sympa aussi.
1: Surtout avec les temps d'été qui arrivent, qui sont déjà là et qui arrivent, et que l'été, il arrive et qui va se prolonger. Enfin, voilà, tu m'as compris.
2: Oui,
1: ça va être
2: l'été
1: sympa.
2: Arrive, oui, l'été arrive, l'été est là.
1: Bah, techniquement,
2: l'été
1: non.
2: Sera enfin, chaud, l'été sera chaud.
1: On n'est pas encore à la date de l'été, officiellement.
2: Non, officiellement, oui, c'est pas l'été, mais les températures nous rappellent que nous y sommes déjà. Et que bah, c'est vrai que bah, ça va être le temps magnifique pour monter sur le bateau, pour faire des rencontres. Et puis bien s'hydrater aussi, quoi. Donc,
1: voilà. Ça

0: savoyarde qui définit serrer la main à quelqu'un.
1: Non.
0: Toucher la main.
1: Tout simplement.
0: Tout simplement, voilà. Donc en arrivant au village, il est allé toucher la main à tous les anciens. Ça veut dire qu'il a, serré la main, serré les pinces à tous les copains du coin. Voilà, donc c'est la petite expression savoyarde du jour. C'est aussi un signe de politesse d'aller saluer en fait les copains en serrant en touchant la main, en serrant les mains à droite à gauche. Ça fait partie de nos gestes de politesse en France parce que c'est pas partout comme ça, mais c'est la fait partie de notre culture. Voilà, donc toucher la main qui signifie serrer les mains, serrer la main de quelqu'un, lui dire bonjour en serrant la main. Voilà.
1: Très bien. Bah, merci. Encore une émission qui nous a fait voyager. On est parti à Arith avec le gentilé du jour. On a été dans la Vienne par rapport à cette initiative positive qui a été mise en place par le maire. Ensuite, on a fait un peu d'histoire. Hein. On est parti en Savoie, vers Nice, dans le Piémont et tout, par rapport au duché de Savoie. Et enfin, on a été sur le lac d'Annecy avec notre petit bot dating et on a touché la main peut-être sur le bot dating hein, aussi au départ.
0: Hein, ah bah peut-être qu'ils hein. se sont touchés la main. Hein, après, derrière, ils font bien ce qu'ils veulent. Hein,
1: non, oui, voilà.
0: Moi, ceci ne me regarde pas.
1: Allez, on se retrouve demain à partir de 16h et demain à partir de 6h, vous allez avoir l'équipe de la matinale avec Damien et Edouard. On vous souhaite une excellente soirée sur M2S Radio.
0: Allez, à demain, bonne soirée.
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1: L'association Colorbiz organise un afterwork speed meeting professionnel, un format interactif qui vous permettra de rencontrer un maximum d'entrepreneurs, présenter votre activité, échanger vos cartes de visite et créer de nouvelles opportunités de business. Le mardi 2 juin à partir de 19h à la brasserie Le Miolan, 230 rue du Marais Cendre à Saint-Pierre d'Albigny. Gratuit pour les adhérents Colorbiz, 5 euros pour les non-adhérents. Possibilité de pré-réserver une planche apéro, le règlement se fera sur place le soir même. Inscription obligatoire sur LOASO Colorbiz, un événement en partenariat avec M2S Radio. Le village VDI, chopez vos univers préférés avec les vendeurs à domicile indépendants. Le dimanche 7 juin de 9h à 17h30 à la salle du Val des Roses à Albertville. Au programme, 25 stands, animations et démonstrations, pots d'accueil offerts, jeux concours. Entrée gratuite sans obligation d'achat. Ouvert à tous, parking à proximité. Un événement en partenariat avec M2S Radio.

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1: L'actualité de ce mercredi 27 mai sur M2S Radio. Attention aux fortes chaleurs qui s'abattent actuellement sur notre région, notamment pour les personnes les plus vulnérables. Adoptez les bons réflexes. Restez au frais, chez vous ou dans un lieu rafraîchi. Buvez de l'eau sans attendre d'avoir soif. Mouillez-vous le corps régulièrement. Fermez les volets et fenêtres le jour, aérez la nuit. Privilégiez les activités douces et sans effort. Mangez frais, équilibré et en quantité suffisante. Évitez l'alcool. Prenez des nouvelles de vos proches et des plus fragiles. En cas de malaise, appelez le 15. Aussi, avec les températures caniculaires, il ne faut surtout pas laisser son animal de compagnie dans une voiture, qui plus est garée en plein soleil. Question de bon sens, car dans l'habitacle, la température peut atteindre 60 degrés en une quinzaine de minutes seulement. Xavier Matisse ne peut plus être maire de Val d'Isère. Le tribunal administratif de Grenoble a rendu public ce mardi 26 mai sa décision concernant son élection à la tête de la commune savoyarde. L'instance a considéré que la détention d'un contrat de déneigement des voies communales dans les 6 mois précédant le scrutin municipal du 15 mars dernier rendait le candidat Xavier Matisse inéligible. En outre, ses élections en tant que conseiller municipal, maire mais aussi conseiller communautaire sont annulées. Agriculteur de profession, Xavier Matisse était porté candidat en tête d'une liste nommée « Le Réveil à Valin » lors du scrutin municipal du 15 mars à Val d'Isère. Une élection à l'issue de laquelle l'Avalin de 56 ans a battu le maire sortant avec 59,4% des suffrages exprimés.
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1: Pas de changement pour demain jeudi. Le temps sera une nouvelle fois très ensoleillé. La vague de chaleur va se poursuivre. Les températures resteront très élevées. 19 degrés dès le matin. Le thermomètre grimpera jusqu'à 33 degrés l'après-midi. La pollinisation, ce sera rouge pour les graminées. Pensez à vous protéger des pollens. Orange pour le plantain et jaune pour le chêne. Attention à l'indice UV qui sera de 9 sur 12. Les concentrations d'ozone seront hautes, la qualité de l'air sera mauvaise à Albertville et Ugine.
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1: L'association Colorbiz organise un afterwork speed meeting professionnel, un format interactif qui vous permettra de rencontrer un maximum d'entrepreneurs, présenter votre activité, échanger vos cartes de visite et créer de nouvelles opportunités de business. Le mardi 2 juin à partir de 19h à la brasserie Le Miolan, 230 rue du Marais Cendre à Saint-Pierre d'Albigny. Gratuit pour les adhérents Colorbiz, 5 euros pour les non-adhérents. Possibilité de pré-réserver une planche apéro, le règlement se fera sur place le soir même. Inscription obligatoire sur LOASO Colorbiz, un événement en partenariat avec M2S Radio. Le village VDI, chopez vos univers préférés avec les vendeurs à domicile indépendants. Le dimanche 7 juin de 9h à 17h30 à la salle du Val des Roses à Albertville. Au programme, 25 stands, animations et démonstrations, pots d'accueil offerts, jeux concours. Entrée gratuite sans obligation d'achat. Ouvert à tous, parking à proximité. Un événement en partenariat avec M2S Radio.

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1: L'actualité de ce mercredi 27 mai sur M2S Radio. Attention aux fortes chaleurs qui s'abattent actuellement sur notre région, notamment pour les personnes les plus vulnérables. Adoptez les bons réflexes. Restez au frais, chez vous ou dans un lieu rafraîchi. Buvez de l'eau sans attendre d'avoir soif. Mouillez-vous le corps régulièrement. Fermez les volets et fenêtres le jour, aérez la nuit. Privilégiez les activités douces et sans effort. Mangez frais, équilibré et en quantité suffisante. Évitez l'alcool. Prenez des nouvelles de vos proches et des plus fragiles. En cas de malaise, appelez le 15. Aussi, avec les températures caniculaires, il ne faut surtout pas laisser son animal de compagnie dans une voiture. Qui plus est, garé en plein soleil. Question de bon sens, car dans l'habitacle, la température peut atteindre 60 degrés en une quinzaine de minutes seulement. Xavier Matisse ne peut plus être maire de Val d'Isère. Le tribunal administratif de Grenoble a rendu public ce mardi 26 mai sa décision concernant son élection à la tête de la commune savoyarde. L'instance a considéré que la détention d'un contrat de déneigement des voies communales dans les 6 mois précédant le scrutin municipal du 15 mars dernier rendait le candidat Xavier Matisse inéligible. En outre, ses élections en tant que conseiller municipal, maire mais aussi conseiller communautaire sont annulées. Agriculteur de profession, Xavier Matisse était porté candidat en tête d'une liste nommée Le Réveil à Valin lors du scrutin municipal du 15 mars à Val d'Isère. Une élection à l'issue de laquelle l'Avalin de 56 ans a battu le maire sortant avec 59,4% des suffrages exprimés.
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1: Pas de changement pour demain jeudi. Le temps sera une nouvelle fois très ensoleillé. La vague de chaleur va se poursuivre. Les températures resteront très élevées, 19 degrés dès le matin, le thermomètre grimpera jusqu'à 33 degrés l'après-midi. La pollinisation, ce sera rouge pour les graminées, pensez à vous protéger des pollens, orange pour le plantain et jaune pour le chêne. Attention à l'indice UV qui sera de 9 sur 12. Les concentrations d'ozone seront hautes, la qualité de l'air sera mauvaise à Albertville et Ugine.

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1: L'association Colorbiz organise un afterwork speed meeting professionnel, un format interactif qui vous permettra de rencontrer un maximum d'entrepreneurs, présenter votre activité, échanger vos cartes de visite et créer de nouvelles opportunités de business. Le mardi 2 juin à partir de 19h à la brasserie Le Miolan, 230 rue du Marais Cendre à Saint-Pierre d'Albini. Gratuit pour les adhérents Colorbiz, 5€ pour les non-adhérents. Possibilité de pré-réserver une planche apéro, le règlement se fera sur place le soir même. Inscription obligatoire sur LOASO Colorbiz, un événement en partenariat avec M2S Radio. Le village VDI, chopez vos univers préférés avec les vendeurs à domicile indépendants. Le dimanche 7 juin de 9h à 17h30 à la salle du Val des Roses à Albertville. Au programme, 25 stands, animations et démonstrations, pots d'accueil offerts, jeux concours. Entrée gratuite sans obligation d'achat. Ouvert à tous, parking à proximité. Un événement en partenariat avec M2S Radio.
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